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En ce dimanche soir, j'aimerais saluer toute l'équipe qui travaille bien, bien fort pour le 100e anniversaire, l'événement qui a lieu bientôt, l'événement familial là, pour le week-end dans le coin du 26 juin. Ben, ils travaillent bien, bien fort et j'aimerais ça saluer toute l'équipe qui travaille là-dessus. Entre

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Merci, nous avons choisi en ce dimanche soir partout en Abitibi. Mon nom est Charles et je vous accompagne jusqu'à minuit. On termine le week-end ensemble. C'est un plaisir d'être là, un honneur. Merci d'être là.

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C'est la fête des pères. J'espère que vous avez passé du temps de qualité en famille aujourd'hui. Et bien sûr, il a dû avoir une couple de jokes de papa ici et là pendant le souper de famille. Ça, c'est inévitable. Merci de nous avoir choisi en Abitibi. On est ensemble jusqu'à minuit. Mon nom est Charles. Je vous souhaite un bon dimanche.

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1: C'est la fête des pères. J'espère que vous avez passé du temps de qualité en famille aujourd'hui. Et bien sûr, il a dû avoir une couple de jokes de papa ici et là pendant le souper de famille. Ça, c'est inévitable. Merci de nous avoir choisi en Abitibi. On est ensemble jusqu'à minuit. Mon nom est Charles. Je vous souhaite un bon dimanche.

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1: On dirait que je peux pas croire qu'on est rendu le 22 juin déjà. C'est assez incroyable comment ça passe et vite, en tout cas de mon côté, le mois de juin. Je m'appelle Valérie Cormier. Je m'installe jusqu'à 8h45 avec vous pour On part ça de même. La fin de l'année scolaire, pas mal cette semaine que ça se passe. On va regarder aussi les activités pour la fête nationale. Hein? On va fêter ça aussi au cours des prochains jours. Il y a Ludovic Bourgeois qui sera là en musique dans un instant. Juste avant, voici Stats sur Viva.
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Ludovic Bourgeois sur les ondes de Vivant avec Desert Song dans un instant. Si vous êtes des coureurs de longue distance, il y a une nouvelle étude qui fait pas mal de jaser. Je vais vous en parler avec Bleu, Jeans Bleu et Scotch et Poche. J'adore le titre de leur chanson. Bon matin.

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Jusqu'à 8h45, on passe ça de même sur les ondes de Viva. Si vous êtes amateur de course à pied, surtout de longue distance, il y a une nouvelle étude qui fait beaucoup jaser dans le milieu. Il y a des chercheurs américains qui ont observé une centaine de coureurs âgés entre 35 et 50 ans qui avaient déjà complété plusieurs marathons ou ultramarathons. Après avoir passé des coloscopies, ils ont constaté une présence plus élevée que prévu de polypes, certaines lésions aussi pouvant être précancéreuses. Évidemment, quand on entend ça peut sembler inquiétant, mais les spécialistes invitent à la prudence avant de tirer des conclusions. Des médecins québécois rappellent que l'exercice physique demeure l'un des meilleurs moyens de réduire les risques de plusieurs maladies, incluant certains cancers, et soulignent aussi que cette étude comporte des limites importantes. Donc, il faut toujours faire attention. Par exemple, il n'y a pas de groupe témoin pour comparer les résultats. L'hypothèse avancée par les chercheurs est intéressante. Pendant un marathon, le corps envoie davantage de sang vers les muscles, ce qui réduit temporairement l'apport sanguin à certains organes comme le côlon. On se demande donc si à très long terme, ça pourrait avoir un impact. Mais attention, on est loin et très loin de pouvoir affirmer que courir un marathon cause le cancer du côlon. Ça ne veut pas dire que parce qu'on se pose certaines questions, qu'on a les réponses. L'échantillonnage était quand même petit. Donc, les médecins sont plutôt d'avis que cette recherche ouvre une piste de réflexion et qu'elle mérite d'être étudiée davantage. Mais pour l'instant, on ne peut pas tirer de conclusions là, aussi drastiques, aussi noires ou blancs avec simplement cette étude-là. Il va falloir qu'on en fasse d'autres et des plus approfondies.

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2: À la météo, c'est généralement nuageux avec 40% de risque d'averse ce matin. Des averses plus soutenues qui vont débuter en mi-journée. Risque d'un orage également cet après-midi avec un maximum à 21 ce soir et cette nuit. Quelques averses qui vont cesser vers minuit. C'est nuageux par la suite avec 40% de risque d'averse minimum à 10. Demain, généralement nuageux, mais ça se dégage en après-midi. Ce sera une belle journée. Maximum prévu à 22. On est à 11 actuellement.
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0: Dans un instant, quelle génération gaspille le plus de nourriture? On s'est posé la question, puis on a des détails là-dessus que je trouve très intéressants. Je vais vous les partager dans un instant. D'abord, peut-être quelques pas de danse en ligne avec William Cloutier.
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0: Vous êtes sur les ondes de Viva, je m'appelle Valérie Cormier et jusqu'à 8h45, on part ça de même. Qu'est-ce que vous faites quand vous avez un yogourt ou un contenant de crème sûre qui est passé date d'une journée ou deux? Est-ce que vous le jetez automatiquement ou vous regardez avant s'il est peut-être encore bon? Je dois dire que dans mon cas, ça dépend de quel aliment on parle. Mais tout ce qui est produits laitiers, le lait, yogourt, crème sûre aussi, on dirait que j'ai plus de difficultés à prendre la chance. Je pense que ça vient d'un traumatisme d'enfance chez moi où j'ai déjà pris une énorme gorgée de lait qui n'était vraiment, mais vraiment plus comestible et ça m'est resté, je pense, en tête. Alors depuis ce temps-là, j'ai plus jamais voulu prendre de chance, mais c'est vrai que ça veut pas dire que parce que la date est passée d'une journée, qu'à minuit, là, tout s'auto-détruit dans le frigo. Il y a un nouveau sondage de l'Université Dalhousie qui révèle qu'environ un Canadien sur trois jette systématiquement sa nourriture dès que la date indiquée est dépassée. Et ce sont les membres de la génération X, donc les gens qui ont aujourd'hui environ entre 45 et 60 ans, qui seraient les plus susceptibles de le faire. Près de 40 % d'entre eux jettent automatiquement les aliments à passer date. Les baby boomers suivent de près, alors qu'ils sont quand même prudents, plus prudents contre le gaspillage. Et ceux qui sont les plus anti-gaspillage, ce serait la génération Z. Seulement 22 % d'entre eux affirment jeter systématiquement un produit une fois la date dépassée. Donc, ça veut dire qu'il y en a quand même près de 80 % qui ne le font pas. Selon le spécialiste agroalimentaire Sylvain Charlebois, il faut rappeler qu'une date meilleure avant n'est pas nécessaire une date où l'aliment devient soudainement impropre à la consommation. Dans plusieurs cas, on y va avec nos sens. On regarde l'apparence du produit. Est-ce que ça sent bon? Est-ce que la texture est régulière? Est-ce que ça devrait ressembler à ça là, si on n'était pas certain de la date? Évidemment, il y a des exceptions. Pour certaines viandes ou produits plus sensibles, il faut demeurer quand même prudent. Mais pour plusieurs aliments, la date, c'est surtout un indicateur de qualité plutôt qu'une date limite absolue. Et on sait que maintenant qu'un ménage canadien gaspille entre 500 et 1 600 $ de nourriture par année. Donc, il y a de quoi nous faire réfléchir. Est-ce que parfois, on peut un peu moins gaspiller en étirant d'une journée ou deux si l'aliment semble encore bon, plutôt que de jeter systématiquement? Je promets que je vais faire un petit effort là-dessus.
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Comment ça va ce matin? J'espère que la réponse est bien. Je m'appelle Valérie Cormier. Ça me fait un grand plaisir de vous accompagner jusqu'à 8h45, probablement dans le dernier droit de vos enfants pour cette année scolaire 2025-2026. Ça sent les bals de finissant, si c'est pas déjà fait. Ça se pourrait que ce soit cette semaine, selon les niveaux, les secteurs aussi. Donc, je vous souhaite de beaux moments, de belles photos aussi, puis de belles émotions avec tout ça. À l'instant, France d'amour est là avec Je n'irai pas ailleurs, sur Viveur.

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1: Bon lundi, ici Louis-Philippe Arnoirel. Les négociations de haut niveau menées en Suisse en vue d'un arrêt définitif de la guerre en Iran se sont terminées tôt ce matin. Des discussions à un niveau moins élevé sont prévues pour le reste de la semaine, l'Iran et les États-Unis ayant convenu de créer une cellule de désescalade chargée de gérer les combats au Liban. Un communiqué des médiateurs, le Pakistan et le Qatar, a indiqué que cette cellule inclurait le gouvernement libanais et veillerait au respect de la cessation des opérations militaires au Liban. Ces pourparlers ont marqué le début d'un processus diplomatique de 60 jours visant à parvenir à un accord permanent. Les combats au Liban restent l'un des principaux points d'achoppement. Le Canada et l'Australie se sont mis d'accord sur les modalités permettant à Ottawa d'acheter à BAE Systems Australia une capacité de radar transhorizon destinée à l'Arctique. Stephen Fur, secrétaire d'État canadien chargé de l'approvisionnement en matière de défense, se trouvait hier à Canberra pour faire cette annonce aux côtés du ministre australien de la Défense, Richard Marles. Le Canada s'est engagé à consacrer plus de 6 milliards de dollars au développement de ce nouveau système dans le Grand Nord, dont la mise en service est prévue en décembre 2029. Il permettra au Canada de détecter les menaces aériennes et maritimes s'approchant des régions nordiques et arctiques, ainsi que d'assurer une alerte précoce dans le Nord. Et pour terminer, des activités et des rassemblements ont été organisés partout au pays hier pour célébrer la 30e Journée nationale des peuples autochtones. Cette journée vise à rendre hommage à la culture, à l'histoire et aux contributions des Premières Nations, des Inuits et des Métis. Le premier ministre Mark Carney a visité une exposition dans la région de Vancouver et un musée de Nanaimo. De son côté, la première ministre du Québec, Christine Fréchette, a pris la parole lors d'un événement au Centre d'amitié autochtone de Trois-Rivières, en Mauricie. C'est ce qui complète vos actualités Arsenal Média. Passez une bonne journée sur nos ondes.
2: À la météo, c'est généralement nuageux avec 40 % de risque d'averse ce matin. Des averses plus soutenues qui vont débuter en mi-journée. Risque d'un orage également cet après-midi avec un maximum à 21 ce soir et cette nuit. Quelques averses qui vont cesser vers minuit. C'est nuageux par la suite avec 40 % de risque d'averse minimum à 10. Demain, généralement nuageux, mais ça se dégage en après-midi. Ce sera une belle journée. Maximum prévu à 22. On est à 11 actuellement.
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2: J'espère que vous allez bien. C'est lundi matin, c'est le 22 juin aujourd'hui. On est ensemble jusqu'à 8h45 avec notamment, bien sûr, la question extrême qui pourrait vous permettre de remporter 25 $ chez Matelas de rêve. Ça commencerait effectivement très bien la semaine. Il y a des sujets d'actualité évidemment qui s'en viennent. D'abord, la meilleure musique aussi, Savage Garden, qui est là avec Truly Madly Deeply.

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2: Ouais, au showbiz, on va beaucoup célébrer cette semaine, évidemment, avec la fête nationale. Donc aux quatre coins de l'Abitibi-Témiscamingue, il y a beaucoup d'activités demain et après-demain, donc les 23 et 24 juin. Donc, à vos agendas, calendriers, crayons en main, parce qu'il y a beaucoup de choses à retenir. D'abord, demain, il y a des célébrations qui auront lieu du côté de Rouyn-Noranda, à la presqu'île du lac Osisko. Donc, notamment, un discours d'ouverture animé par le maire Gilles Chapadeau. Il y aura du maquillage, tatouage temporaire, tout ça. Il y a des activités à Bellecombe également qui vont se dérouler au Centre des loisirs, en commençant par le discours patriotique, hommage au drapeau. Il y a aussi à l'Agora des Arts, demain, 17h, et aussi du côté du Centre multifonctionnel de Belle-Terre, du côté de Val-d'Or aussi. On a des activités, des spectacles de prévus à Malartic également. Donc, il y aura beaucoup, beaucoup d'actions au cours des prochains jours. Et évidemment, le 24 juin aussi, j'ai vu des noms comme Vincent Vallière dans la région, des hommages aussi, entre autres au Cowboy Fringant. Il y a des activités à l'église municipale de La Motte. Il y en a au centre multifonctionnel Serge Savard de Landrienne. Donc, il y en a là vraiment partout. La Sœur Val-d'Or à Moss, partout, partout, partout. Allez en ligne. Il y a un site web que le gouvernement du Québec fait concernant la fête nationale. Vous pouvez taper votre municipalité ou votre région et trouver facilement les activités qui vont avoir lieu chez vous le 23 ou le 24 pour bien célébrer.
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4: À la météo, c'est généralement nuageux avec 40% de risque d'averse ce matin. Des averses plus soutenues qui vont débuter en mi-journée. Risque d'un orage également cet après-midi avec un maximum à 21 ce soir et cette nuit. Quelques averses qui vont cesser vers minuit. C'est nuageux par la suite avec 40% de risque d'averse minimum à 10. Demain, généralement nuageux, mais ça se dégage en après-midi. Ce sera une belle journée. Maximum prévu à 22. On est à 11 actuellement.
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0: Bon début de journée sur les ondes de Viva. Les vacances s'en viennent et quoi de plus rassembleur que des jeux de société? Les jeux Gladius nous offrent leur top 10 pour l'été. On en parle avec Marc Fournier qui est là. Salut Marc!
1: Bonjour Valérie!
0: Écoute, content de te retrouver. Habituellement, on se parle dans le temps des fêtes surtout, mais là, faut pas oublier l'été en camping, tout ça sur la route, ça prend des bons jeux de société et on commence avec Track 10.
1: Oui, si vous aimez les jeux de cartes, là, excellent choix, le jeu Track 10. C'est un jeu qu'on a lancé chez Gladius en fin d'année, l'année dernière. On dit 8 ans et plus, là, mais honnêtement, à partir de 7 ans, là, aucun problème. 2 à 6 joueurs, beau petit jeu de cartes. On peut jouer individuellement ou en équipe. Moi, personnellement, je préfère d'y jouer en équipe quand c'est possible. C'est le premier joueur ou la première équipe qui va réaliser une suite de 1 à 10 avec les cartes jeu devant soi. Là, dit de même, ça peut paraître facile, mais là, vous avez des cartes qui vont vous permettre à un moment donné de voler des cartes à d'autres joueurs, d'échanger des cartes, de faire des arrêts, de changer de place. On doit se lever, changer de position avec un autre joueur, d'échanger notre jeu quand il est mauvais. Bref, il faut jouer ces cartes-là au bon moment et de façon stratégique. Donc, un beau mélange de chance, de hasard et de stratégie. Si vous aimez les jeux là, tel Uno, Skidmo, vous allez adorer le jeu Track 10. Excellent choix. 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Ça s'emmène bien en camping, en voyage. 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
0: Mm-hmm. Et puis j'avais hâte de t'en parler de celui-là parce que je pense que j'ai jamais dit ça en nom, mais là je vais me faire plaisir parce que le numéro 2, ça s'appelle Trou de cul. J'ai hâte d'entendre ça.
1: Ben, c'est un jeu de cartes, un grand classique québécois hein, qu'on joue partout au Québec depuis des dizaines d'années. Puis moi, quand j'étais plus jeune, je jouais souvent à ce jeu-là, même avec mes enfants plus tard. Et j'ai toujours pensé qu'il fallait être absolument 4 joueurs. Ben non, on peut jouer à 3 joueurs, 4, 5 et 6 joueurs.
0: Okay.
1: Donc, Gladius, dans l'édition de luxe, on a créé toutes les fameuses chaises là, là, du président, du vice-président, aller jusqu'à la chaise, du trou de cul qui est représenté par une toilette, qui est le joueur qui va devoir distribuer les cartes, ramasser les cartes. Puis là, on a un carnet de pointage. On a trouvé une mécanique de pouvoir compter les points selon la position que vous allez finir, parce que le but du jeu, là, ce jeu de cartes-là, pour les gens qui ne savent pas c'est quoi, c'est de se débarrasser de ces cartes, de se départir de toutes ces cartes le plus rapidement possible et essayer d'être le premier pour finir à la position du président.
0: Mm-hmm.
1: Sinon, ben, plus qu'on va être haut, là, plus qu'on rapidement, plus qu'on va faire de points. Excellent jeu. Il existe aussi en version PEG, qui se détaille seulement 12 $, la petite version que ça amène très bien partout. Donc, on dit 10 ans et plus sur la boîte, mais honnêtement, là, à partir de 8 ans, aucun problème. C'est un petit jeu de cartes. Vous allez avoir du plaisir aussi à jouer en famille ou entre amis. 3 à 6 joueurs, le jeu du trou de cul. Là. Excellent choix.
0: Oui, puis ça permet aux enfants de dire des gros mots aussi sans se faire chicaner. On aime ça.
1: Effectivement.
0: Le prochain jeu que tu nous proposes, c'est un jeu de mots et de vitesse qui s'appelle le Doubleau.
1: Oui. Moi, personnellement, à la base des jeux de mots, je suis pas bon là-dedans. Tu sais, des fois, Valérie, quand on sort un jeu, on se dit « Ah, j'ai pas grand-chance de gagner, je suis pas bon là-dedans. » Mais avec Doubleau, honnêtement, au moins, vous allez avoir du plaisir parce que c'est un jeu de lettres et de mots accessible à tous. Si vous aimez le Scrabble, le Boggle, vous allez adorer Doubleau. Belle conception québécoise conçue par Nicolas Perron. On retrouve dans le jeu un brasseur dans lequel on brasse toutes nos lettres de l'alphabet. Il y a des lettres qui sont en jaune, là, les plus difficiles. Fait qu'on peut les mettre ou non. Moi, je débute. Je l'aimais pas parce que, bon, c'est pas ma force, là, les jeux de mots. Mais là, on brasse le brasseur. On a nos lettres. On doit trouver 10 mots en 120 secondes qui débutent par les lettres que le brasseur va nous indiquer. Et là, pour les amateurs qui aiment ça plus corsé, il y a des cartes challenge, défis qu'on va piger au hasard qui vont venir augmenter le niveau de difficulté, si on le désire. 10 ans et plus, 1 à 6 joueurs, si vous aimez les jeux de mots, de lettres, Doubleau, excellent choix.
0: Alors, pour nos plus petits joueurs aussi, la quatrième position là, du top 10 pour les 6 ans et plus qui s'amènent très bien en camping, Camping en folie.
1: Exactement, c'est l'histoire de 3 petits écureuils, pécanes, noisettes et la troisième, c'est l'histoire de 3 petits écureuils qui partent en camping. Et là, vous avez des défis à réaliser. Il y a le défi, vous allez devoir le chocolat chaud, le pique-nique avec les noisettes, fabriquer des s'mores, des biscuits. Bref, c'est le premier joueur qui va se départir de tous ces guimauves qui va remporter la partie. Puis c'est un jeu qui va développer des belles habiletés chez vos tout-petits, dont la logique, la gestion des émotions, la mémoire, tout ça. Fait que c'est un jeu très éducatif, mais extrêmement amusant. C'est un jeu qui fait partie de la collection Ludo et Ménèche. On dit 6 ans et plus, mais à partir de 5 ans, ça va. 2 à 4 joueurs, camping en folie, à jouer en famille cet été là, pour les jours qui vont mouiller un peu. Là. C'est excellent choix, camping en folie.
0: Et si on revient aux amateurs de jeux de cartes, il y a aussi pour les 8 ans et plus le jeu Twist 19.
1: Oui, quelle belle nouveauté encore là, Valérie. Un jeu, un classique québécois qui se joue un peu partout dans la province. Les gens appellent ça normalement le jeu du 19. Nous, on l'a appelé Twist 19, puis on a rajouté de la stratégie là-dedans. Vraiment un jeu de cartes, là, tous les focus groupes qu'on a fait, les essais extraordinaires. Je pense que c'est un jeu qui va se tailler une belle place puis qui va devenir rapidement un classique au Québec. Twist 19. Vous devez être le joueur le plus rapide à vous départir de vos 19 cartes. Vous avez des cartes devant vous, une partie dans vos mains, puis vous devez toujours jouer plus bas que le joueur qui joue avant vous. Comme par exemple, si tu jouerais 3-10, moi je peux jouer 2-7, le prochain joueur peut jouer un 5. Le but, c'est de ne pas ramasser les cartes. Mm-hmm. Mais là, vous avez l'ananas qui va venir couper le jeu, vous avez la banane qui va faire passer le tour à des joueurs, vous avez la salade de fruits que vous allez faire ramasser le tour à un autre joueur. Bref, un beau niveau de chance encore là, et de stratégie là, avec le track 10, je vous dirais que Twist 19, gros coup de cœur à venir, puis il n'est pas arrivé encore dans vos boutiques et librairies. Là. Donc, réservez-le, parce qu'il n'y en aura pas pour tout le monde pour cet été, mais Twist 19, là, si vous aimez jouer aux cartes, vous allez adorer ça.
0: Ben, un autre classique réinventé qu'on connaît bien, c'est le Joker Rummy.
1: Joker Rummy, mais là, on l'a adapté pour jouer à deux joueurs. Donc, OK. La grande différence avec la version duel, Joker Rummy duel, c'est qu'on va jouer tous les deux avec la même carte programme. C'est le premier joueur qui va l'accomplir, qui va en faire 7. Donc, excellent jeu à jouer à deux, parce que le Joker Rummy, tu sais, il était plus conçu 3-4 joueurs et plus. Mais là, à deux joueurs, excellent choix. Souvent, on est seul à la maison, on est deux, pas seul, mais deux. Et le Joker Rummy adapté, nouvelle 54 cartes, nouvelle programme, beau petit jeu, belle sélection, là, le Joker Rummy duel, un beau classique québécois.
0: Et évidemment, il y a plusieurs autres jeux dans le top 10, mais en général, chez Gladius, Marc, est-ce qu'il y a un endroit où on peut consulter ces suggestions-là?
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0: On vous souhaite de très beaux moments en famille ou entre amis autour de jeux de société de chez Gladius. Merci beaucoup, Marc. Bon été.
1: Merci beaucoup, toi aussi. Bye-bye.

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1: Bon lundi, ici Louis-Philippe Arnoirel. Les négociations de haut niveau menées en Suisse en vue d'un arrêt définitif de la guerre en Iran se sont terminées tôt ce matin. Des discussions à un niveau moins élevé sont prévues pour le reste de la semaine, l'Iran et les États-Unis ayant convenu de créer une cellule de désescalade chargée de gérer les combats au Liban. Un communiqué des médiateurs, le Pakistan et le Qatar, a indiqué que cette cellule inclurait le gouvernement libanais et veillerait au respect de la cessation des opérations militaires au Liban. Ces pourparlers ont marqué le début d'un processus diplomatique de 60 jours visant à parvenir à un accord permanent. Les combats au Liban restent l'un des principaux points d'achoppement. Le Canada et l'Australie se sont mis d'accord sur les modalités permettant à Ottawa d'acheter à BAE Systems Australia une capacité de radar transhorizon destinée à l'Arctique. Stephen Furr, secrétaire d'État canadien chargé de l'approvisionnement en matière de défense, se trouvait hier à Canberra pour faire cette annonce aux côtés du ministre australien de la Défense, Richard Marles. Le Canada s'est engagé à consacrer plus de 6 milliards de dollars au développement de ce nouveau système dans le Grand Nord, dont la mise en service est prévue en décembre 2029. Il permettra au Canada de détecter les menaces aériennes et maritimes s'approchant des régions nordiques et arctiques, ainsi que d'assurer une alerte précoce dans le Nord. Et pour terminer, des activités et des rassemblements ont été organisés partout au pays hier pour célébrer la 30e Journée nationale des peuples autochtones. Cette journée vise à rendre hommage à la culture, à l'histoire et aux contributions des Premières Nations, des Inuits et des Métis. Le premier ministre Mark Carney a visité une exposition dans la région de Vancouver et un musée de Nanaimo. De son côté, la première ministre du Québec, Christine Fréchette, a pris la parole lors d'un événement au Centre d'amitié autochtone de Trois-Rivières, en Mauricie. C'est ce qui complète vos actualités Arsenal Média. Passez une bonne journée sur nos ondes.
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3: À la météo, c'est une alternance de soleil et de nuages, 40 % de risque d'averse ce matin, maximum à 21. Ça devient plus soutenu, les averses en mi-journée. Risque d'orage au cours de l'après-midi, averses qui vont se poursuivre également cette nuit, minimum à 10. Demain, c'est nuageux d'abord, mais ça va se dégager pour l'après-midi, maximum à 22. Actuellement, on est à 12.

Bon début de journée, j'espère que vous allez bien. C'est lundi le 22 juin aujourd'hui. Il va s'en passer des choses de cette semaine, évidemment, avec la fête nationale. Donc, plusieurs suggestions à vous faire dans un instant. Aussi, la question extrême qui pourrait vous permettre de remporter 50 $ à dépenser chez Matelas de rêve. Voici Miley Cyrus sur Viva.

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1: Ouais, au showbiz, on va beaucoup célébrer cette semaine, évidemment, avec la fête nationale. Donc aux quatre coins de l'Abitibi-Témiscamingue, il y a beaucoup d'activités demain et après-demain, donc les 23 et 24 juin. Donc, à vos agendas, calendriers, crayons en main, parce qu'il y a beaucoup de choses à retenir. D'abord, demain, il y a des célébrations qui auront lieu du côté de Rouyn-Noranda, à la presqu'île du lac Osisko. Donc, notamment, un discours d'ouverture animé par le maire Gilles Chapadeau. Il y aura du maquillage, tatouage temporaire, tout ça. Il y a des activités à Bellecombe également qui vont se dérouler au Centre des loisirs, en commençant par le discours patriotique, hommage au drapeau. Il y a aussi à l'Agora des Arts, demain, 17h, et aussi du côté du Centre multifonctionnel de Belle-Terre, du côté de Val-d'Or aussi. On a des activités, des spectacles de prévus à Malartic également. Donc, il y aura beaucoup, beaucoup d'actions au cours des prochains jours. Et évidemment, le 24 juin aussi, j'ai vu des noms comme Vincent Vallière dans la région, des hommages aussi, entre autres au Cowboy Fringant. Il y a des activités à l'église municipale de La Motte. Il y en a au centre multifonctionnel Serge Savard de Landrienne. Donc, il y en a là vraiment partout. La Sœur Val-d'Or à Moss, partout, partout, partout. Allez en ligne. Il y a un site web que le gouvernement du Québec fait concernant la fête nationale. Vous pouvez taper votre municipalité ou votre région et trouver facilement les activités qui vont avoir lieu chez vous le 23 ou le 24 pour bien célébrer.

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1: Pour 50$ à dépenser du côté de chez Matelas de Rêve, vous devez répondre à cette question extrême. 22% d'entre nous ont tendance à faire ça le week-end et 22% d'entre nous le feront le week-end prochain. 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
4: À la météo, c'est une alternance de soleil et de nuages. 40 % de risque d'averse ce matin, maximum à 21. Ça devient plus soutenu, les averses, en mi-journée. Risque d'orage au cours de l'après-midi. Averses qui vont se poursuivre également cette nuit, minimum à 10. Demain, c'est nuageux d'abord, mais ça va se dégager pour l'après-midi, maximum à 22. Actuellement, on est à 12.
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0: Vous êtes sur les ondes de Viva, je m'appelle Valérie Cormier et jusqu'à 8h45, on part ça de même. Qu'est-ce que vous faites quand vous avez un yogourt ou un contenant de crème sûre qui est passé date d'une journée ou deux? Est-ce que vous le jetez automatiquement ou vous regardez avant s'il est peut-être encore bon? Je dois dire que dans mon cas, ça dépend de quel aliment on parle. Mais tout ce qui est produit laitier, le lait, yogourt, crème sûre aussi, on dirait que j'ai plus de difficultés à prendre la chance. Je pense que ça vient d'un traumatisme d'enfance chez moi où j'ai déjà pris une énorme gorgée de lait qui n'était vraiment, mais vraiment plus comestible. Et ça m'est resté, je pense, en tête. Alors, depuis ce temps-là, j'ai plus jamais voulu prendre de chance. Mais c'est vrai que ça veut pas dire que parce que la date est passée d'une journée, qu'à minuit, là, tout s'auto-détruit dans le frigo. Il y a un nouveau sondage de l'Université Dalhousie qui révèle qu'environ un Canadien sur trois jette systématiquement sa nourriture dès que la date indiquée est dépassée. Et ce sont les membres de la génération X, donc les gens qui ont aujourd'hui environ entre 45 et 60 ans, qui seraient les plus susceptibles de le faire. Près de 40 % d'entre eux jettent automatiquement les aliments à passer date. Les baby boomers suivent de près, alors qu'ils sont quand même prudents, plus prudents contre le gaspillage. Et ceux qui sont les plus anti-gaspillage, ce serait la génération Z. Seulement 22 % d'entre eux affirment jeter systématiquement un produit une fois la date dépassée. Donc, ça veut dire qu'il y en a quand même près de 80 % qui ne le font pas. Selon le spécialiste agroalimentaire Sylvain Charlebois, il faut rappeler qu'une date meilleure avant n'est pas nécessaire. Nécessairement une date où l'aliment devient soudainement impropre à la consommation. Dans plusieurs cas, on y va avec nos sens. On regarde l'apparence du produit. Est-ce que ça sent bon? Est-ce que la texture est régulière? Est-ce que ça devrait ressembler à ça là, si on n'était pas certain de la date? Évidemment, il y a des exceptions. Pour certaines viandes ou produits plus sensibles, il faut demeurer quand même prudent. Mais pour plusieurs aliments, la date, c'est surtout un indicateur de qualité plutôt qu'une date limite absolue. Et on sait que maintenant qu'un ménage canadien gaspille entre 500 et 1600 $ de nourriture par année. Donc, il y a de quoi nous faire réfléchir. Est-ce que parfois, on peut un peu moins gaspiller en étirant d'une journée ou deux si l'aliment semble encore bon plutôt que de jeter systématiquement? Je promets que je vais faire un petit effort là-dessus.
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dire comme ça qu'il y avait une pénurie de T-bone, de rib steak, de saucisses artisanales également. Ça se peut-tu? Tout ce qui se flippe rapidement et tout bonnement comme ça sur un barbecue au lendemain de la fête des pères. Non, non, je vous agace. J'espère que votre week-end de l'été et de la fête des pères a été profitable. Diane Simard est très contente de démarrer la semaine avec vous autres et je souhaite bonne fête des pères à tous les papas. Et puis également, bon début d'été. Alors bon, on peut dire qu'on est en route vers... on est en plein dans cette belle saison. On peut plus dire qu'on est vert, mais ça y est, on est dedans. Et je peux vous dire qu'on va fêter ça en grand avec la belle programmation que j'ai pour vous autres cet avant-midi. Rihanna sera là. On va s'offrir Bruno Mars également. Inert Circle avec We Sweet La La Long. Oui, ça s'en vient. On aura Cyndi Lauper également. Faut pas manquer Marshmello avec les Jonas Brothers. Et Taylor Swift s'invite d'entrée de jeu avec Opalite. Bon début de semaine. Merci beaucoup de choisir Vive à l'avant-midi. Bienvenue chez nous.

Clément-Jacques avec Marie-Mé sur Picture dans Viva l'avant midi. Clément-Jacques qui a publié un touchant message hier sur ses réseaux sociaux en disant que c'est un privilège d'être père. Il dit bonne fête les pères. Et il a partagé son vidéoclip et la relecture francophone de la chanson de Cat Stevens, Father and Son, qu'on retrouve également sur son album Iris. Avec le duo avec Marie-Mé aussi sur cet album-là. Et franchement, c'est tellement bon, Clément-Jacques, avec Patrick Normand sur Father and Son. Je pense que c'est de circonstances en plus, alors à voir, hésitez surtout pas. Un gros merci de choisir Viva. On continue avec les Jonas Brothers et Marshmello. Bon lundi chez nous.

Kate Hopper s'invite dans les prochaines secondes et aujourd'hui, c'est une journée importante pour elle. Oui, c'est son anniversaire, née le 22 juin 1953. Alors, 73 ans aujourd'hui pour Cyndi Lauper. Bonne fête, Madame Lauper. La voici avec True Colors à Viva.

Ludovic Bourgeois est jamais s'oublier dans Viva l'avant-midi. Ludovic qui nous a annoncé une méchante belle nouvelle il y a quelques jours à peine sur ses réseaux sociaux. Vous savez qu'il part avec un nouveau spectacle karaoké.

0: place pour venir chanter, danser et célébrer les années 90 avec nous. Il dit « Votre enthousiasme dépasse toutes nos attentes et on a très hâte de faire la fête avec vous cet automne. » Donc, 10 000 fois merci, évidemment. Reste encore des billets sur le ludovic.ca et il est en train de nous préparer de la nouveauté également en parallèle à tout ça. Benson Boone en réserve musicale et Inner Circle qui nous chante l'été dans un moment à Viva. Restez là.
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temps coriace, là, c'est derrière nous. Effectivement, depuis ce week-end, c'est l'été qui est démarré. Et puis, j'aurais bien aimé ça vous dire là, que ça sera juste du beau temps et que les normales de saison, oui, seront atteintes, mais dépassées. Mais selon les météorologues, là, je vous dirais que hein, les prévisions météorologiques pour l'été au Québec en 2026, on parle plus d'un été globalement plus frais que la normale et plus pluvieux aussi. Je sais pas si vous avez remarqué, mais il me semble qu'on a une belle journée, mettons, on se réveille, « Ah, oh, il va faire beau, le soleil, on étend sur la corde à linge, on prend une chance. » Mais non, il y a une espèce de nuage de pluie qui arrive à un certain moment donné, pas prévu du champ gauche. Je sais pas si ça annonce l'été, là. Enfin, bref, on dit que c'est influencé par le phénomène El Niño. Alors, la saison devrait être la moins chaude depuis les 9 dernières années. Alors, on va limiter comme ça les grandes périodes de canicule. Ça, c'est pas quelque chose qui me dérange vraiment. Alors, selon Météo Média, là, ce sont les prévisions. Mais bon été! Merci de choisir Viva ici. Il fait toujours juste bien beau. Voici Tyler Shaw.

On est en train de vous préparer quelque chose de bien cool pour la Saint-Jean. Je peux vous dire que oui, la fête du Québec, ça se passe à Viva. Je vous en reparle dans un petit instant. Pour tout de suite, voici Bruno Mars, When I Was Your Man, à Viva. Bon début de semaine.

0: Québec, ça se fête à Viva. Laissez-moi juste vous le dire, on est en train de vous concocter une super de belle programmation pour ce milieu de semaine, donc mercredi 24 juin. Vous voulez pas manquer ça, alors on aura évidemment 100% musique québécoise, parce que nous, déjà, chez Arsenal Média et à Viva, on adore ça, encourager les talents de chez nous. Et là, ben, c'est clair qu'on va mettre toute la gomme pour cette fête de la Saint-Jean. Alors, ça se passe vraiment chez nous. Les artistes d'ici qu'on aime entendre, qu'on aimerait entendre, des bons classiques également. Alors, on vous tient compagnie, ça, c'est bien certain. La programmation 100% québécoise à Viva ce mercredi. Et on va partir ça même la veille, hein? Ben oui, le 23, demain. À partir de 16h, là, on commence à fêter la Saint-Jean. Alors, on vous lâche pas, c'est bien certain. Kane Brown à venir dans un petit instant et Alex Warren en musique avec Fever Dream. Manquez pas ça dans un moment.
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0: bien fière, hein, qui est souvent en tournée en Europe parce qu'elle a énormément de fans là-bas. Et chez nous, au Québec, ben, elle était en spectacle dans le cadre des Franco vendredi dernier. Et en entrevue du côté de TVA, j'ai pigé qu'elle disait que c'était quand même rendu difficile de faire de la tournée. Elle adore encore son métier, là, ça, faut se le dire. Mais elle a mentionné que c'est toujours déchirant pour elle de se séparer de ses enfants, Romy, 13 ans, et Arlo, 4 ans, pour partir sur la route. Elle dit c'est épuisant aussi à la longue. Et vous savez qu'elle souffre du syndrome auto-inflammatoire non différentiel. Donc, elle songe à lever le pied, se disant forcée de prendre soin d'elle. Elle dit, j'ai été en période de questionnement dans les dernières années. Plus c'est difficile pour moi de me le dire quand même. Elle dit, OK, je vais faire de la tournée encore longtemps, mais physiquement et mentalement, c'est très prenant. Elle dit, je suis encore jeune, mais ça fait longtemps que je fais ça. Elle qui est à la tête de Bravo Musique aussi. Alors, si elle voulait lever le pied, pas trop de soucis pour les tournées, mais arrête pas de nous faire de la musique, cœur de pirate, c'est trop bon. Tout comme Jennifer Lopez et David Guetta qu'on s'offre maintenant à Viva.
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0: qui nous a quitté, son père également. Alors les deux, une magnifique photo des deux hommes de sa vie. Ben là, elle est rendue qu'elle en a trois autres aussi là, avec ses enfants, ça faut le dire. Mais elle a dit, en cette journée de la fête des pères, je pense aux deux hommes extraordinaires qui ont façonné le cours de ma vie. Mon père Adhémar, qui a été et demeurera toujours mon plus grand admirateur, et René, mon amour, mon seul et unique amour qui gagnait le cœur de tout le monde, mais surtout qui était un père exceptionnel pour mes trois garçons qui l'adoraient. Alors elle souhaitait bonne fête des pères à tous les papas, grands-papas et figures paternelles, oui, qui jour après jour sont là pour leur famille avec tant de dévouement et d'amour. Alors elle s'invite sur It's All Coming Back to Me Now à Viva.
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l'émission est à venir dans un petit instant à Viva et on est toujours à l'affût d'une nouvelle chanson de Céline qui est supposée sortir dans les prochains jours. Bonjour, pardon, merci. Alors, on reste à l'affût à Viva, ça c'est bien certain. Et également,

soyez dans les prochaines minutes à Viva. Enrique Iglesias, on aura également le duo de Madonna et de Sabrina Carpenter sur Brig Love. Et juste avant, ben, le groupe québécois Bleu, Jeans Bleu, s'invite. La formation qui s'est associée à la relève hein, pour les Journées de la culture. Ça va se passer le 25 septembre prochain que Bleu, Jeans Bleu et l'Orchestre symphonique de Montréal vont s'associer pour nous interpréter « Faut que tu dises wow ». Alors, c'est une chanson justement dans le cadre de les Journées de la culture. Et Bleu, Jeans Bleu a partagé encore leur engouement en fin de semaine par rapport à ce projet-là. Alors, la pièce « Faut que tu dises wow », vous pouvez déjà écouter ce que ça donne et avec l'orchestre symphonique, ça va être juste wow, justement. Alors, bravo de vous associer à la relève, chers Bleu, Jeans Bleu. Puis ils ont dit « Chers élèves, professeurs, personnel des écoles, profitez bien de vos vacances pour faire les fous et on se retrouve à l'automne avec tout ça. » Des bonhommes qui dansent, du soleil, ça c'est certain. Ça met toujours bien de l'ambiance hein, quand on offre du Bleu, Jeans Bleu comme trame musicale dans nos parties. Les voici sur Scotch and Poche.

0: Pendant l'heure du lunch, c'est de la belle nostalgie qui s'invite à Vivant hein, pour le lunch 80-90-2000. Vous voulez pas manquer ça, puis on vous donne toujours un avant-goût de ce qui s'en vient là au top de l'heure de 11h. Et tantôt, la toune du lunch va tellement être bonne. Et c'est un artiste canadien de chez nous qui va venir nous visiter à Trois-Rivières au mois d'août pour un spectacle dans le cadre de sa tournée internationale. Oui, notre charmant Bryan Adams est en réserve sur Heaven dans un instant. Manquez pas ça à Viva, ça sent bien.
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0: samedi de Florent Volant sur Tinanou. Alors, ça a été vraiment une magnifique soirée, remplie d'émotions, de beaux souvenirs également reliés aux chansons hein, du groupe Cachting quand même. Et il y avait du monde et ben de l'ambiance. Un gros merci de choisir Viva. Ça se poursuit dans un petit instant avec Camila Cabello, Morgan Wallen et Tate Maker également. Restez là.
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s'appelle le duo. Le légendaire groupe Casting qui était réuni sur scène hier pour l'occasion. Il y avait de l'ambiance, ça c'est bien certain. Et elle a dit que ça a été un honneur d'avoir pu chanter justement aux côtés de Claude Mécanique.

À venir dans un petit instant, le lunch 80-90-2000 avec la belle nostalgie qui s'invite dans votre radio, ça c'est certain. Et nous, on va se retrouver à 16h aujourd'hui pour Viva la Casa. Alors, un petit peu de changement dans la case horaire parce qu'on part aujourd'hui notre programmation estivale. Alors, j'aurai le privilège de changer de case horaire pour l'été. Alors, en remplacement de Patrick Langlois et de Julie Dupage pour Viva la Casa à partir d'aujourd'hui. Donc, on se retrouve à 16h. Et je salue mon collègue Olivier qui va se charger de Viva l'après-midi. Alors, c'est lui qui s'invite là, tout de suite après votre heure de lunch. Et nous, on se retrouve pour

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1: Je vous souhaite une excellente heure de lunch, tout le monde. J'espère que vous allez bien en ce lundi 22 juin. Premier lundi d'été, officiellement. Hein? Hier, c'était le solstice d'été et la fête des pères en même temps. Donc, les papas, je pense que vous avez été gâtés pas mal déjà par la vie. Vous avez eu droit à la plus longue journée de l'année pour fêter votre fête des pères et être fêté plus longtemps. J'espère que vous en avez profité en masse. Mon nom, c'est Julie Barry. Ça me fait plaisir d'être avec vous pour la prochaine heure. Je remplace Jerry Castonguay. Toute la semaine, je vais être avec vous. Quel bonheur de jaser de plein d'affaires et en plus d'écouter de la bonne musique. 100% flashback à Viva pour le lunch. Hein? 80, 90, 2000, ça va nous ramener dans des souvenirs. Où vous étiez quand la chanson Everybody des Backstreet Boys est sortie? Est-ce que vous vous souvenez encore? Étiez-vous déjà adolescent? Étiez-vous quand même plus jeune? Étiez-vous un peu plus vieux? Peu importe. Moi, j'étais très jeune quand c'est sorti. Mais je sais que cet album-là, on l'a acheté et je l'aimais d'amour. J'ai dû brûler le CD tellement je l'ai écouté. Et c'est d'ailleurs ce qui commence notre montage du lunch 80-90-2000. Vous êtes à Viva, la musique. Ben,

0: Les bébés nous chantaient Voyou dans le lunch 80-90-2000, formation qu'on a pu voir plusieurs fois hein, dans différents endroits à travers le Québec pour la fête nationale. Ils faisaient plusieurs spectacles à ce moment-là. On aura notre grande messe du Québec qui sera diffusée et rediffusée en direct en fait sur Télé-Québec le 24 juin de 18h jusqu'à la fin du spectacle. Et il y aura une rediffusion aussi qui sera faite le 27 juin à 21h. Si vous avez manqué la grande messe, le grand spectacle du côté des Plaines d'Abraham, plusieurs très bons artistes seront ensemble, à la claire ensemble, Marie-Pierre Arthur, Mélissa Bédard, Gab Bouchard, Daniel Boucher, Lou-Adrienne Cassidy, Claude Dubois, Pierre-Luc Funk, Marie-Mé, Mia Tiner qui a fait la voix, Marie-Denise Pelletier, Sarah-Mé et Joseph Sarren. Donc, gros spectacle sur les Plaines d'Abraham qui va débuter dès 18h. En fait, le grand spectacle, c'est dès 19h30, mais dès 18h, il y a des festivités qui vont se passer. Donc, je salue tous ceux et celles qui vont se déplacer du côté de Québec pour aller voir le gros show de la fête nationale sur les Plaines d'Abraham. Sinon, ben, salutations à ceux et celles qui vont rester dans leur ville et municipalité pour l'occasion. N'oubliez pas d'être responsable hein, si vous fêtez quand même. Il faut faire ça intelligemment. On a toujours de la bonne musique qui s'en vient, des flashbacks. On est 100% flashback dans le lunch. Et Nothing Compares to You s'amène à Viva, la musique, dans les prochaines.
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0: Toujours branché dans votre lunch 80-90-2000. Julie Barry qui vous accompagne en ce lundi midi. En fin de semaine, bon, la température n'était pas incroyable pour jouer dehors tout le week-end. Donc, peut-être que vous en avez profité pour aller faire un tour au cinéma avec la famille et pour aller voir le nouveau film d'histoire de jouets, Toy Story 5. Oh mon Dieu, que ça rappelle des souvenirs. Moi, en tout cas, j'ai fait un marathon avec les enfants en fin de semaine. On a écouté le 1, 2, 3 et 4 au courant de la fin de semaine sur deux jours pour se préparer justement à aller au cinéma voir le cinquième. Donc, j'ai pas fait partie des chiffres du box-office de ce week-end, mais vous, peut-être. C'est le meilleur démarrage de toute la saga Pixar. Donc, Toy Story 5, l'histoire de jouets 5, a fait 160 millions au box-office nord-américain. C'est leur record jusqu'à maintenant pour cette saga-là. C'est sorti pendant la fin de semaine de la fête des pères. Donc, certainement, certains papas qui se sont gâtés pour aller voir des films de leur enfance aussi en même temps. Woody, Buzz, les autres jouets aussi ont affronté cette fois la concurrence des appareils électronique avec le Lilipad, hein? Petit iPad grenouille qui est à la fois démoniaque et attendrissant en même temps. Il y a eu quand même une hausse des recettes à 37% comparé au quatrième film de la saga d'histoire de jouets. Donc, c'est vraiment excellent. C'est peut-être même éventuellement le deuxième meilleur lancement de l'histoire pour un film d'animation, tout juste derrière Les Incroyables 2. Qui avait très, très bien fonctionné au cinéma à l'époque. Sinon, ben, il y a d'autres films qui ont bien fonctionné aussi avec Emily Blunt, Josh O'Connor, Disclosure Day. Il y a eu Obsession aussi en troisième position, également film d'horreur qui peut faire quand même quelques sauts aussi, là, on s'entend. Là. Il y a film de peur aussi qui est sorti, numéro 5 au box-office. Et il y a d'autres très bons films, donc vous allez pouvoir aller voir prochainement au cinéma. Donc allez, profitez-en. Des fois, quand il mouille, ben, c'est le fun d'aller au cinéma. Nous, en tout cas, on s'offre toujours des bonnes tunes qui nous rappellent des souvenirs et au retour, un peu de Britney Spears, Baby One More Time, ça s'en vient à Viva la musique.
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Danse du Prince à Viva. Julie Barry, c'est mon nom. Ça m'a fait plaisir de vous accompagner durant les dernières minutes. On passera notre heure de lunch ensemble toute la semaine. D'ailleurs, je suis en remplacement de Jerry Castonguay cette semaine, qui est en vacances, mon cher. On lui souhaite de passer des bons moments. Hey, je vous souhaite de passer une belle fin de journée. Dans les prochaines minutes, on a ceux qui seront en spectacle pour la fête nationale du côté de Mirabel dans les Laurentides. C'est le groupe La Chicane qui s'amène après Sean Paul, qui nous ramène dans nos souvenirs de jeunesse. Et c'est sorti quand même en 2010. Ça fait 16 ans que c'est sorti cette tune-là. Hold My Hand, à Viva, la musique. Bonne journée!

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Salut tout le monde, Élie Bombardier qui vous accompagne pour les prochaines heures. Bon début de semaine, c'est le fun de vous retrouver. Je prends le relais de Diane Simard juste avant l'arrivée de Viva La Casa. J'espère que votre journée se déroule très bien et surtout que vous prenez le temps de profiter un peu de ce qui ressemble de plus en plus à l'été parce que là, c'est officiel, on est rendu l'été, ça fait du bien. Donc, on est ensemble pour les prochaines heures avec plein de bonne musique, des sujets légers parce qu'écoute, on est l'été. Faut se détendre quand même de découvertes puis quelques raisons de sourire. Puis honnêtement, il y a quelque chose de spécial. Les après-midi en juin, les journées sont plus longues, les vacances s'en viennent tranquillement. Ah, puis les terrasses recommencent à se remplir. Puis on dirait que tout le monde est un peu plus de bonne humeur. Peut-être que vous êtes encore au travail, peut-être sur la route, peut-être déjà en train de penser à votre souper sur le barbecue ce soir. Peu importe où vous êtes, merci de nous laisser vous accompagner à Viva l'après-midi. En musique, qu'est-ce qu'on va pouvoir entendre dans les prochaines minutes? Simple Plan avec Summer Paradise, Jeff Posey mêlé dans ses cheveux, mais on débute avec Olivia Dean, Man I Need, à Viva.

Ah, les amateurs de danse ont maintenant leur finaliste. La populaire émission québécoise Révolution a dévoilé les quatre finalistes de sa 7e saison. On retrouve dans le carré d'as deux danseurs solo, un duo et un groupe qui ont réussi à impressionner les juges semaine après semaine grâce à leur créativité, leur technique et leur performance spectaculaire. Et la grande finale s'annonce particulièrement relevée cette année. Il y a plusieurs experts là, qui disent, même qui qualifient cette saison comme l'une des plus fortes depuis les débuts de l'émission. Ben, une chose est certaine, là, les finalistes devront sortir le grand jeu pour mettre la main sur le titre. Puis honnêtement, quand je regarde ces danseurs-là, ça me donne presque envie de danser, là, jusqu'à ce que je me rappelle que je m'essouffle quand je monte les escaliers, là. Ah, c'est fou, c'est fou, c'est fou, c'est fou. Mais une chance que je fais de la radio puis je peux danser sans que personne me regarde. La preuve, Vaya con Dios, What a Woman, à Viva!

Ça, ça fait été These Walls avec Dua Lipa, Pierre Demers, ce qui s'amène à En musique à Viva Fouki avec 80s. Mais pour tout de suite, Chabouzé, Jelly Roll. Amen à Viva.

0: Les amateurs de cinéma ont répondu présent en fin de semaine. C'est le nouveau film Toy Story 5. Excusez-moi, mon anglais. Mon anglais au Québec, c'est on n'est pas au Québec. Histoire de jouets 5, on va dire ça de même. Hey, écoutez, là, ça a dominé le box-office nord-américain dès sa sortie, confirmant une fois de plus que les aventures de Woody, de Buzz et la bande le continuent de plaire autant aux enfants qu'aux adultes. Puis je trouve ça tellement fascinant parce que cette franchise existe depuis maintenant plus de 30 ans, la gang. Plusieurs parents qui vont voir le film aujourd'hui étaient eux-mêmes des enfants quand le tout premier Histoire de jouets est sorti dans les années 90. Ça, c'est rare qu'une série réussisse à traverser autant de générations. Puis honnêtement, il y a des films, OK? Il y a des films qu'on emmène voir pour les enfants, mais qu'on a peut-être autant hâte de voir qu'eux. J'ai vraiment hâte d'aller voir avec mon neveu puis ma nièce, là. Ah, d'après moi, je pense que je vais me déguiser. Ah ouais, je le fais jamais, mais je pense que je vais le faire. Je suis game. On prend une courte pause, mais lorsqu'on va revenir, Mika avec C'est la vie qui s'emmène, et sinon Taylor Swift avec Opalite, ici à Viva.
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0: Dans quelques jours, on va célébrer la fête nationale du Québec. Mais saviez-vous que... Pourquoi on fête ça, la Saint-Jean-Baptiste? Parce que là, on va célébrer ça demain, après-demain. Et à l'origine, cette fête remonte à plusieurs siècles en Europe et était associée au solstice d'été, soit la journée la plus longue de l'année. Et au Québec, elle est devenue, au fil du temps, un symbole de la culture, de la langue française et de l'identité québécoise. Aujourd'hui, c'est surtout l'occasion de célébrer ce qui nous rassemble comme Québécois-Québécoises. Et honnêtement, peu importe comment on la fête, c'est toujours une bonne excuse pour profiter du début de l'été. Et quand on parle d'été, là, ah, moi, il y a Luis Fonsi avec Demi Lovato et Chamela Culpa. Aviva!
1: Hey, Fonsi!

0: Saviez-vous que le Québec est souvent cité en exemple pour son congé de paternité? Je vous explique. Depuis 2006, les nouveaux papas québécois ont droit à un congé réservé exclusivement pour eux. C'est une mesure qui demeure unique en Amérique du Nord, contrairement à plusieurs endroits où le congé parental est partagé entre les parents. Ici, il y a une partie qui est spécifiquement destinée au père. Et selon plusieurs experts, cette mesure a contribué à une plus grande implication des pères dès les premiers mois de la vie de l'enfant. Puis aujourd'hui, bien, il y a une forte majorité des nouveaux papas québécois qui profitent de ce congé-là. Puis, je trouve ça intéressant parce qu'on entend souvent dire que les choses changent dans les familles. Ça, c'est un bel exemple concret. Puis honnêtement, les premières semaines avec un nouveau bébé, là, ce n'est pas du luxe d'avoir deux paires de bras à la maison. À venir en musique, Max McNow avec Better Me For You et Jennifer Lopez, Waiting For Tonight, ici à Viva. Restez là!
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3: Mesdames, Messieurs, bonjour. Ici Boris Chassaigne. La première ministre Christine Fréchette annonce un investissement de 609 millions de dollars sur 5 ans pour mettre en œuvre la nouvelle stratégie québécoise de l'audiovisuel 2026-2031. Une priorité sera accordée à la jeunesse. Le gouvernement veut notamment transformer Télé-Québec en un média pour les jeunes. L'inflation a augmenté de 3,2% d'une année à l'autre en mai au pays, en hausse par rapport à la progression de 2,8% observée en avril. Statistique Canada attribue cette hausse aux prix élevés de l'essence qui ont bondi de 33,2%. Au Québec, l'inflation s'est établie à 3,6% en mai, en hausse par rapport à 3% en avril. Et le gouvernement fédéral a demandé à la société d'État Alto d'étudier la possibilité d'ajouter un arrêt du train à grande vitesse à Kingston, en Ontario. Cette proposition fait suite à des consultations menées par Alto dans l'ensemble du corridor Québec-Toronto entre octobre 2025 et juin 2026. C'était vos manchettes.

Hein, l'après-midi. Et là, on poursuit avec un grand classique canadien, Bryan Adams, qui fait partie des artistes les plus populaires de l'histoire du Canada, avec plus de 75 millions d'albums vendus à travers le monde. Et sa chanson « Please Forgive Me » a marqué les années 90. Hey, lancée en 93, cette grande ballade romantique est rapidement devenue un succès international et demeure encore aujourd'hui l'une de ses chansons les plus appréciées. On remonte donc dans le temps avec une voix qu'on reconnaît dès les premières secondes. Voici Bryan Adams et Please Forgive Me à Viva.

Si vous aimez rire ou découvrir la relève de l'humour québécois, il y a un événement qui mérite votre attention cette semaine. Le Festival d'humour émergent en Abitibi-Témiscamingue, qu'on appelle aussi le FHE, qui est de retour du 24 au 27 juin. Et depuis plusieurs années, c'est un festival qui est devenu un véritable tremplin pour les humoristes de la relève. Et plusieurs noms, ben connus aujourd'hui, ils font leur début. Pendant 4 jours, le public pourra assister à des spectacles, découvrir de nouveaux talents et voir des humoristes établis partager la scène avec la prochaine génération. Le festival se déroule principalement à Rouyn-Noranda, une ville qui est devenue un incontournable pour les amateurs d'humour au Québec. Et je trouve ça le fun parce qu'avant d'être des vedettes, tous les humoristes ont déjà été la nouvelle personne que personne connaissait. Quelque part cette semaine, il y aura peut-être un futur grand nom de l'humour québécois qui est en train de monter sur scène pour la première fois devant un gros public. Et honnêtement, découvrir un humoriste avant tout le monde, ça donne toujours un petit droit de se vanter un peu plus tard. On prend une courte pause, mais lorsqu'on va revenir, Alex Warren s'invite avec Fever Dream à Viva 80.

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0: Les amateurs de course ont peut-être vu passer cette nouvelle. Une récente étude américaine suggère que les marathoniens pourraient présenter davantage de lésions précancéreuses au côlon que la moyenne. Par contre, les médecins québécois se veulent très rassurants. Ils rappellent que les exercices physiques demeurent excellents pour la santé et qu'il faut surtout pas arrêter de bouger à cause de cette seule étude. Puis honnêtement, entre courir un marathon et boire une margarita épicée sur une terrasse cet été, je pense qu'on connaît tous quelqu'un qui pourrait choisir la deuxième option. Comme moi, je choisis la deuxième option. Justement, voici une collaboration aussi surprenante qu'estivale, Jason Derulo et Michael Bublé avec Spicy Margarita à Viva.
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0: Avez-vous déjà remarqué que certains prénoms semblent être partout à la fois? Eh bien, les plus récentes données du Québec viennent de sortir et encore une fois, Emma chez les filles et Noah chez les garçons conservent leur place au sommet des prénoms les plus populaires redonnés aux nouveau-nés en 2025. Emma et Noah continuent donc de séduire les nouveaux parents. C'est dans un article de la presse que j'ai pu lire ça. Et ce qui est fascinant, c'est que les modes changent aussi pour les prénoms. Il y a quelques décennies, là, on retrouvait énormément de Nathalie, Stéphane, Martin ou encore Julie. Et aujourd'hui, ce sont plutôt Noah, Liam, Emma ou Olivia qui dominent les registres de naissance. Et je trouve ça drôle parce qu'un prénom, c'est souvent le premier cadeau qu'on reçoit dans la vie, mais c'est aussi quelque chose qu'on va traîner pendant des décennies. Pas étonnant que certains parents prennent des mois à se décider. Puis honnêtement, on connaît tous quelqu'un qui a choisi un prénom original pour son enfant, qui a finalement découvert qu'il y avait trois autres enfants avec le même prénom dans la garderie. Ça arrive, ça arrive, ça arrive. On prend une courte pause et lorsqu'on va revenir avec la meilleure musique ici à Viva, Madonna et Sabrina Carpenter, Bring Your Love. Ah, c'est bon, puis ça sent l'été. Un peu de la crème aussi, crème solaire.
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2: Ici Michel Scarpino. La police de Montréal annonce le décès de l'un de ses agents dans le cadre d'une intervention policière déployée dans le quartier Côte-des-Neiges aujourd'hui. Le service de police de Montréal a confirmé le décès d'un policier dans l'exercice de ses fonctions. Le corps policier avait affirmé plus tôt que le suspect lié à l'opération avait été neutralisé. Deux policiers et un citoyen ont été blessés dans l'intervention. Le gouvernement fédéral envisage de construire jusqu'à 10 nouveaux réacteurs nucléaires durant les 15 prochaines années, dont au moins un en dehors de l'Ontario. Le ministre de l'Énergie, Tim Oxen, a annoncé une nouvelle stratégie fédérale en matière d'énergie nucléaire qui, selon les responsables, pourrait coûter plus de 100 milliards. Et puis la première ministre Christine Fréchette et le ministre de la Culture et des Communications, Mathieu Lacombe, annoncent un investissement de 609 millions sur 5 ans pour mettre en œuvre une stratégie québécoise de l'audiovisuel afin d'assurer la pérennité et la vitalité de l'industrie. 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

Bon après-midi tout le monde, j'espère que vous profitez bien de votre journée. Puis aujourd'hui, j'ai appris quelque chose qui risque de faire plaisir aux propriétaires de Chorou. Oui! Vous savez, ces fameux chats oranges qu'on voit partout sur Internet et qui ont la réputation d'être super affectueux, mais parfois un peu maladroits, un peu idiots. Eh bien, des chercheurs se sont penchés sur la question. Résultat, oui, les chats roux sont souvent perçus comme étant plus sociables et plus affectueux que les autres, mais il n'existe aucune preuve scientifique qui démontre qu'ils sont réellement moins intelligents. Bref, le mythe du chat roux, là, un peu perdu dans ses pensées, semble surtout venir des réseaux sociaux. Faut pas tout le temps croire ce qu'il y a sur les internets, mesdames, messieurs. Et je trouve ça rassurant pour tous les chats roux du Québec. Imaginez être jugé toute votre vie simplement à cause de la couleur de votre poil. Alors que vous soyez plutôt chien, chat ou même poisson rouge, merci de passer l'après-midi avec nous. Et parlant d'amour, voici maintenant un classique qui traverse les générations. Roxette avec It Must Have Been Love. Aviva. Ça, c'est bon, ça. Ouais, ouais. Aviva, c'est la musique.

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0: C'est drôle parce que tout à l'heure, je vous parlais des noms les plus populaires pour les nouveaux-nés. Mais est-ce que vous connaissez probablement un Michel, une Sylvie, une Joanne ou un Alain? Eh bien, c'est pas un hasard. Écoutez bien ça parce que Retraite Québec a dévoilé les prénoms les plus populaires chez les nouveaux retraités québécois. Et on retrouve justement plusieurs grands classiques de la génération des baby boomers. Chez les femmes, Sylvie, Manon et Joanne figurent parmi les prénoms les plus fréquents. Chez les hommes, ce sont Michel, Daniel et Alain qui dominent les palmarès. On vous salue tous. Puis je trouve ça fascinant parce que les prénoms sont un peu comme des capsules temporelles. Quand on entend Michel ou Sylvie, on devine assez rapidement la génération. Aujourd'hui, ce sont plutôt, comme je le disais tout à l'heure, Noah, Liam, Emma ou Olivia qui remplissent les garderies. Ça montre à quel point les modes changent avec le temps. Ce qui était ultra populaire il y a 60 ans est devenu beaucoup plus rare aujourd'hui. Puis honnêtement, il y a toujours un moment dans notre vie où on réalise que notre prénom est passé du classique, côté classique, à un moment de l'histoire. Hey, restez là parce qu'il y a que de la bonne musique qui s'en vient à Viva.
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0: Trouvez-vous que les sacs à main coûtent cher? Attendez de voir celui-là. Là. Un sac fabriqué à partir de cuir de T-Rex pourrait bientôt être vendu aux enchères pour plus de 500 000 euros, soit l'équivalent de près de 800 000 $ en argent canadien. Bon, là, je vous rassure tout de suite, il n'y a aucun dinosaure qui a été chassé récemment. L'idée vient plutôt d'une entreprise qui utilise les plus récentes avancées en génétique et en biotechnologie pour recréer un cuir inspiré de la peau du célèbre tyrannosaure. Le projet vise surtout à démontrer ce que la science pourrait permettre dans le futur. Puis je trouve ça fascinant parce qu'on dirait que les films de science-fiction deviennent tranquillement des reportages. Après les voitures électriques, l'intelligence artificielle et les robots, voilà maintenant le cuir de dinosaure. Puis honnêtement, à ce prix-là, si quelqu'un renverse son café dessus, ça risque de gâcher un peu sa journée. Un peu. Mais je serais pas prêt à acheter, même si... Ben écoute, j'en porte pas, moi, de sacoche, là. Mais même si j'en portais, je penserais pas que je paierais pour avoir ça, là. Hey, de cuir, de T-Rex. C'est quand même fou. C'est quand même fou. On est de retour en musique avec Katy Perry et Snoop Dogg, California Girls, à Viva.
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Avec Olivier Bombardier, on va pouvoir se retrouver dès demain, dès 13h, pour un autre après-midi ensemble dans les prochaines minutes. Manquez pas Diane Simard dans Viva la Casa. Ouais, ouais, la Diane Simard qui va vous accompagner avec le meilleur de la musique ici à Viva. Encore une fois, mon nom est Olivier Bombardier. On se retrouve dès demain, dès 13h. Les trois accords, les amoureux qui s'aiment à Viva.

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10: Ici Michel Scarpino, voici le bilan de l'actualité. Un citoyen et un policier sont morts au cours d'une intervention du service de police de Montréal dans le quartier Côte-des-Neiges. Quant au suspect, il a été neutralisé sur les lieux et est lui aussi décédé. De plus, une policière a été gravement blessée. Le ministre de la Sécurité intérieure, Yann Lafrenière, s'est dit sous le choc. Il a indiqué qu'une cellule de crise avait été mise sur pied avec la première ministre Christine Fréchette. Comme l'opération est toujours en cours, le SPVM a recommandé d'éviter le secteur. Québec lance sa première politique québécoise en médecine génomique, un type de médecine qui pourra aider particulièrement les patients atteints de maladies rares et ceux qui ont un cancer avec un mauvais pronostic. Plus précisément, la médecine génomique utilise l'information contenue dans l'ADN pour diagnostiquer des maladies et développer des traitements plus efficaces. Elle peut aussi arriver à prévenir des maladies dans certains cas. La politique vise à accélérer des projets déjà en cours, notamment le déploiement de biopsies liquides en cancérologie et la participation à un projet pancanadien de séquençage du génome complet. Elle a aussi comme objectif de renforcer le réseau québécois de diagnostic moléculaire qui réalise chaque année près de 40 000 analyses dans des laboratoires publics québécois. L'ancien gardien du Canadien de Montréal, Carey Price, et l'ex-capitaine des Bruins de Boston, Patrice Bergeron, ont été intronisés au Temple de la renommée du hockey aujourd'hui. Les deux hommes font partie d'une cohorte de 5 joueurs et un bâtisseur élu par le comité de sélection, comptant 18 membres. En 15 saisons, tout avec le tricolore, Price a participé à 712 rencontres, dont 700 comme partant. Quant à Bergeron, il a disputé 1294 rencontres en 19 saisons avec les Bruins, au cours desquelles il a marqué 427 buts et ajouté 613 aides à sa fiche pour 1040 points. Voilà, on vous souhaite une bonne fin de journée avec nous. C'était vos actualités Arsenal Média.

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2: Je vous souhaite un excellent retour. Bienvenue dans Viva la Casa. Diane Simard avec vous autres. Alors, c'est Viva la Casa en mode été. À partir d'aujourd'hui, c'est moi qui vais avoir le privilège de vous accompagner pour cette belle saison estivale qui est décollée officiellement depuis ce week-end. Comment ça s'est passé? La transition n'a pas été trop dure, non? Oh non, hein? Écoutez, là, on était rendu là, hein? Là, moi, j'ai fait véritablement la rotation des vêtements. Là. Je ne veux plus voir de chandail en lainage. Alors, c'est remisé aux oubliettes pour les prochains mois, je l'espère. On va pas parler en nombre de semaines, mais en nombre de mois. Vous savez, par contre, que la saison estivale, selon les météorologues de Météo Média, s'annonce légèrement en dessous, mettons, des normales de saison. On parle pas de grosses canicules. On parle aussi de journées un petit peu plus pluvieuses. Bon. Est-ce qu'on choisit un peu plus de pluie ou une plus grande canicule? On salue nos cousins les Français qui sont en ce moment dans une canicule énorme. Il fait chaud là-bas, ça a l'air là, ouf! Quand on se compare, on se console. On va dire ça de même. Alors, très heureuse d'être avec vous autres, de vous accompagner. Ben des affaires à se jaser pour le retour aujourd'hui. Alors, on va y aller avec aussi la maternité à un âge un peu plus avancé ou la paternité à un âge plus avancé. Qu'est-ce que vous en pensez? De nombreux avantages. Entre autres, on aura l'occasion de s'en rejaser aussi, d'arrêter un peu, de ralentir la cadence. Est-ce que c'est quelque chose de possible de ralentir le rythme? On va se donner des trucs pour y arriver. Aussi, comment les jouets peuvent rester pertinents face aux écrans maintenant avec nos enfants. Vous savez que c'est la trame de fond du nouveau Histoire de jouets et ça a été un fort succès au box-office nord-américain en fin de semaine. Alors, comment on fait pour faire décrocher nos enfants de la fameuse tablette et de décrocher nous-mêmes, tiens? On aura l'occasion de s'en rejaser. Pour tout de suite, voici en musique Matt Lang. À Viva!

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Les Black Eyed Peas avec Ritmo dans Viva la Casa. Les Black Eyed Peas qu'on a vu réunis au dernier American Music Awards pour recevoir le prix de la meilleure chanson rétro pour leur célèbre tube de 2010, Rock That Body.

0: Enrique Iglesias vient de passer dans Viva la Casa, lui qui a été quand même assez choyé par la vie, hein, papa, 4 fois. Oui, il y a eu un nouveau bébé à la fin de 2025, alors il a dû avoir une fête des pères bien remplie hier. Alors lui qui était déjà père de jumeaux qui ont à peu près 9 ans, une fille d'à peu près 6 ans. Alors un nouveau bébé là, est arrivé dans la famille. Et Enrique Iglesias, la cinquantaine quand même. C'est sûr que je sais pas si la patience est encore là, hein. Est-ce que c'est meilleur? Est-ce que on est moins patient quand on avance en âge? Je sais pas. Mais j'ai vu aussi passer que Anne Hathaway, l'actrice dans Le Diable s'habille en Prada, vendredi dernier, elle a annoncé qu'elle est enceinte de son 3e enfant à 43 ans. Elle a déjà un garçon de 10 ans puis un autre de 6 ans. Alors vous, qu'est-ce que vous pensez de la maternité ou de la paternité à un âge un peu plus avancé? Mettons qu'on parle d'après 35 ans, là. Parce que là, je suis allée faire une petite recherche là-dessus. Santé Magazine, entre autres, Naître et grandir. Alors on parle de ces mères, entre autres, qui bénéficient souvent d'une plus grande maturité aussi à avoir des enfants à un âge un peu plus avancé. On a une meilleure stabilité financière, une éducation plus sereine, ça a l'air qu'on est capable de donner. Parce que là, on parle d'une meilleure maturité émotionnelle parce que quand on est avancé en âge, on a souvent plus confiance en nous, on est moins stressé, on a des meilleures capacités d'adaptation. Ça, c'est un bel avantage. Stabilité financière et professionnelle, souvent, en tout cas, on est quand même établi au niveau professionnel quand on est passé 35 ans. Oui, disponibilité et patience, on en parle. On dit qu'on a souvent profité de notre jeunesse pour réaliser d'autres projets. Alors, on dit que ces mamans sont plus épanouies et disponibles. Même, il y a des études qui montrent qu'elles ont tendance à être plus souples émotionnellement et à moins utiliser de punitions physiques ou verbales. Alors oui, semble qu'on serait plus patiente. Et dans ce contexte-là, on dit que les conjoints ont souvent, eux aussi, atteint une maturité qui favorise une éducation plus partagée. Alors pourquoi pas? Bonne jeudi à venir dans un instant. Viva, restez là.
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Ça y est, Céline Dion l'a confirmé, sa nouvelle chanson « Bonjour, pardon, merci » sortira le 3 juillet prochain. C'est disponible dès maintenant. Si vous voulez pré-sauvegarder, n'hésitez pas. Puis on reste à l'affût à Viva, c'est bien certain. On reste à l'affût de personnages qu'on aime qui pourraient faire un retour au cinéma prochainement. On en reparle dans un moment. Pour tout de suite, voici Dion.

0: Miley Cyrus est à venir dans Viva la Casa à surveiller et vous savez qu'elle ne veut pas nécessairement prendre sa retraite de la chanson, mais elle est en réflexion. Après avoir reçu son étoile sur le Hollywood Walk of Fame, elle est en train de revoir un petit peu sa carrière. Elle aimerait revenir à ses anciennes amours, c'est-à-dire le jeu à l'écran. Alors, elle est à la recherche de son essence en ce moment. Elle veut savoir qu'est-ce qui l'intéresserait de faire. Est-ce qu'elle veut y aller avec des rôles qui sont complètement à l'opposé de ce qu'elle est ou y aller avec, justement, des rôles qui lui ressemblent. Alors, elle est en réflexion là-dessus, Miley Cyrus. On va surveiller ça, c'est bien certain. Et parlant de cinéma, je sais pas si vous avez vu passer ça, mais ça a l'air que le Grinch pourrait revenir. C'est Variety qui nous parle de ça. Alors, semble qu'on travaillerait du côté des studios à la réalisation d'une suite du film Le Grinch, sorti en 2000. Un énorme succès familial hein, qui avait rapporté plus de 350 millions de dollars au box-office quand même. Et Jim Carrey se dit ouvert à reprendre son rôle. Mais il a mentionné en entrevue récemment qu'avec les nouvelles technologies, au moins, il arrivera à bouger un peu le visage, hein, parce que c'était ça qui était dur dans le temps. Il portait une tonne de maquillage, il avait du mal à respirer pendant toute la journée du tournage. Mais là, maintenant, avec la capture de mouvement et tout ça, ben, il pourrait être un petit peu plus libre de faire autre chose. Du moins, il respirerait mieux, ce qui est déjà une bonne affaire. Et j'ai vu passer aussi côté cinéma, qu'un nouveau Austin Powers était en développement à la retraite depuis près de 25 ans. Alors, il reprendrait du service Austin Powers pour un quatrième volet avec toujours Mike Myers dans le rôle. C'est lui, d'ailleurs, qui en a parlé dans le cadre d'une entrevue qu'il a donnée là, pour dans le cadre de la Coupe du monde de la FIFA. Alors, on surveille ça, c'est bien sûr. Manquez pas Miley Cyrus avec Flowers dans Viva la Casa.
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Khaled, et c'est la vie dans Viva la Casa. Un gros merci de nous choisir. Je vous souhaite un bon retour. On poursuit avec le nouvel extrait radio de Jean-François Posé. Voici « Emmêlé dans ses cheveux » à Viva.

0: avouer que c'est bon, cette nouveauté de Jean-François Posé, emmêlée dans ses cheveux. Alors, c'est son nouvel extrait radio qu'il a choisi, troisième de l'album Les Amours de seconde main, son premier, évidemment, en tant qu'artiste solo. Et on va se le dire, ça marche assez bien, merci. Et du côté de Viva, pour nous, c'est tellement, mais tellement important d'encourager les artistes de chez nous. Et je peux vous dire que, justement, on va se faire plaisir à la Saint-Jean, là. Alors, c'est 100% Québec. Qu'est-ce qu'on va vous proposer dans la programmation? En fait, ça part demain à 16h. On va partir ça ensemble dans Viva la Casa. Et toute la journée aussi du 24 juin, ça se passe à Viva, votre Saint-Jean, avec des artistes que vous aimez, des bons classiques québécois également. Alors, on aura de tout pour vous autres et on supporte les artistes de chez nous avec grand plaisir. Un gros merci de nous choisir. Faut pas manquer Ludovic Bourgeois dans la prochaine heure, parlant d'artistes de chez nous également, qui va s'inviter. Lou-Adriane Cassidy, Cœur de Pirate aussi. Et on va également s'offrir Taylor Swift, qui est à venir dans un moment avec Opalite. Restez là.
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10: 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Ici Michel Scarpino, voici le bilan de l'actualité. Un citoyen et un policier sont morts au cours d'une intervention du service de police de Montréal dans le quartier Côte-des-Neiges. Quant au suspect, il a été neutralisé sur les lieux et est lui aussi décédé. De plus, une policière a été gravement blessée. Le ministre de la Sécurité intérieure, Yann Lafrenière, s'est dit sous le choc. Il a indiqué qu'une cellule de crise avait été mise sur pied avec la première ministre, Christine Fréchette. Comme l'opération est toujours en cours, le SPVM a recommandé d'éviter le secteur. Québec lance sa première politique québécoise en médecine génomique, un type de médecine qui pourra aider particulièrement les patients atteints de maladies rares et ceux qui ont un cancer avec un mauvais pronostic. Plus précisément, la médecine génomique utilise l'information contenue dans l'ADN pour diagnostiquer des maladies et développer des traitements plus efficaces. Elle peut aussi arriver à prévenir des maladies dans certains cas. La politique vise à accélérer des projets déjà en cours, notamment le déploiement de biopsies liquides en cancérologie et la participation à un projet pan-canadien de séquençage du génome complet. Elle a aussi comme objectif de renforcer le réseau québécois de diagnostic moléculaire qui réalise chaque année près de 40 000 analyses dans des laboratoires publics québécois. L'ancien gardien du Canadien de Montréal, Carey Price, et l'ex-capitaine des Bruins de Boston, Patrice Bergeron, ont été intronisés au Temple de la renommée du hockey aujourd'hui. Les deux hommes font partie d'une cohorte de 5 joueurs et un bâtisseur élu par le comité de sélection, comptant 18 membres. En 15 saisons, toutes avec le tricolore, Price a participé à 712 rencontres, dont 700 comme partant. Quant à Bergeron, il a disputé 1294 rencontres en 19 saisons avec les Bruins, au cours desquelles il a marqué 427 buts et ajouter 613 aides à sa fiche pour 1040 points. Voilà, on vous souhaite une bonne fin de journée avec nous. C'était vos actualités Arsenal Média.

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1: 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Clairement, la meilleure playlist dans Viva la Casa. Toujours Diane Simard en place avec vous autres, très contente, en remplacement de Julie Dupage et de Patrick Langlois pour la saison estivale, avec dans la prochaine heure, Claudel qui va passer, Jennifer Lopez s'invite, David Guetta aussi. Cœur de pirate s'en vient. Elle qui a dit qu'elle aimerait lever le pied là, concernant ses tournées, continuer de le faire, mais peut-être pas au même rythme parce que ça devenait très exigeant physiquement et mentalement. Et vous, est-ce qu'il y a des choses qui déjà sont devenues un peu trop exigeantes? Vous avez décidé de lever le pied ou encore vous êtes dans cette réflexion-là? On aura l'occasion de s'en jaser et on va se donner des petites pistes de solutions ensemble. On aura Bruno Mars en musique également, Morgan Wallen, Bob Marley aussi s'en vient. Et pour tout de suite, eh ben, c'est celle qui fait partie du grand succès de ce film-là au cours du week-end. Évidemment, le cinquième histoire de jouet parce que Taylor Swift a fait une chanson pour ce magnifique film d'animation qui, d'ailleurs, a été un succès fou. En Amérique du Nord, 160 millions de dollars de recettes. C'est un record pour la saga des studios Pixar, rien de moins. Et vous savez que la trame de fond, c'est les jouets, là, comment on peut réussir à être pertinent face à la nouvelle technologie, aux tablettes que les enfants adorent. Et justement, moi, je me demande, comment vous faites pour faire décrocher vos enfants de cette fameuse tablette avec en plus les vacances qui s'invitent d'été? Oh, pas toujours facile. On va s'en rejaser de ça aussi tantôt pour tout de suite. Taylor Swift est là sur Opalite à Viva.

sent la crème solaire grâce à Bob Marley, Could You Be Love? Et ça nous donne le goût, évidemment, d'être en vacances. Peut-être c'est votre cas cette semaine. En tout cas, on a quand même quelques journées de congé qui s'invitent grâce à la Saint-Jean. Ça, on adore ça. Voici Ludovic Bourgeois et Jamais S'oublier à Viva. Merci de choisir Viva la Casa.

0: On s'en glissait un mot tantôt, le cinquième volet de Histoire de jouets 5 est un véritable succès. En fin de semaine, on est en tête du box-office nord-américain avec un 160 millions de dollars de recettes d'amasser, un record pour la saga des studios Pixar. Et la trame de fond est tellement, mais tellement actuelle en plus parce que les jouets Woody et Buzz, entre autres, essaient de rester pertinents face au nouveau cadeau que Bonnie a reçu, c'est-à-dire une tablette électronique. Pas toujours évident de compétitionner avec ça, hein? Et d'ailleurs, comment vous faites, vous autres, pour que vos enfants décrochent de la tablette et aient envie de faire autre chose? C'est la question que je vous pose dans le retour à Viva la Casa aujourd'hui. Parce que là, avec mes petites recherches sur le naître et grandir, entre autres, je trouve ça assez pertinent qu'on nous propose, parce qu'avec les vacances en plus qui s'invitent, là, d'instaurer des règles claires et positives par rapport à la tablette. Alors, on propose même du temps. Alors, par jour, on a droit à combien? Quand est-ce? À quelle période? Est-ce que c'est l'après-midi? Est-ce que c'est avant le souper? Est-ce que c'est le matin? Alors, il faut que ce soit clair, là, tout ça, puis ce soit limité quand même. Alors, on parle d'un 45 minutes. On dit de responsabiliser l'enfant, de le laisser terminer son émission, sa partie lui-même en lui apprenant à éteindre la tablette quand le temps est écoulé. Moi, j'avais des amis qui mettaient des sabliers ou du temps, tout simplement. Alors, l'enfant peut s'y référer. Puis, ça garde comme ça son autonomie. Ça l'aide. Créer des zones et des moments sans écran. On a dit qu'en interdisant les tablettes à l'heure des repas et dans la chambre à coucher, ça aidait pour protéger le sommeil, mais de faire des zones de jeu sans tablette, privilégier le jeu libre. Donc là, on a, mettons, une zone dans la chambre, alors on utilise vraiment un coin où on met des casse-têtes, des livres, des crayons, des choses rapides à la disposition qui peut faire balancer rapidement l'enfant vers autre chose. On parle de bouger ensemble et aussi de ne pas punir en enlevant la tablette. Ça, c'est dur, hein? Éviter de retirer les temps d'écran parce que ça donne encore plus de valeur à cet appareil-là. C'est pas évident. Faut trouver une autre alternative. Puis on dit de prêcher par l'exemple aussi de nous autres à l'occasion de déposer notre fameux téléphone ou notre tablette puis de se prendre un livre ou quelque chose d'autre. Ouais, nous autres, on a du travail à faire là-dessus. Morgan Wallen à venir dans Viva la Casa. Restez là. 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

Y a-t-il des fois où vous vous dites, tiens, ça serait bien là, cette période-là pour lever le pied sur certaines choses? On en reparle dans un instant. Pour tout de suite, voici Lou Adriane Cassidy dans Viva la Casa.

0: vient de s'offrir Cœur de pirate en musique qui a donné un concert, entre autres, vendredi soir dans le cadre des Franco à Montréal. Et elle a accordé une entrevue en disant qu'elle avait eu une bonne période de questionnement là, durant les dernières années. Elle mentionnait que c'était difficile pour elle, là, physiquement et mentalement, de faire de la tournée. Elle dit que c'est très prenant et elle dit qu'elle est encore jeune, mais que ça fait quand même longtemps qu'elle fait ça. Alors, elle pense peut-être ralentir la cadence. Le faire, oui, parce qu'elle aime le contact avec le public, mais peut-être pas au même rythme. Et est-ce que vous, dans votre vie, ça vous est arrivé aussi de réfléchir à ça, tout comme Cœur de pirate ou d'autres, de dire, je pense que là, ce serait le moment de lever le pied, de prendre plus le temps de faire les choses, de continuer de le faire, mais moins intensément. Et là, ben, j'ai fait des petites recherches là-dessus. Ça m'a amené sur les habitudes zen. Et je trouve ça vraiment cool parce que on nous donne des pistes pour réussir à ralentir la cadence. Parce que c'est beau de se le dire, mais à un moment donné, comment on le fait? Alors, on a des pistes de solutions, là. Remarquer ce qui se profile à l'horizon et être attentif à nos émotions. Alors, quand il y a un événement, il y a quelque chose qui se pointe, un rassemblement, comment on se sent par rapport à ça? Il faut quand même être conscient de comment on est en dedans face à ça. Ça, ça peut être un premier flag, une première lumière pour nous aider à prendre nos décisions. On dit de prendre des décisions en écoutant notre cœur aussi. Le truc, là, c'est de sonder littéralement dedans. Pas toujours évident, là, mais faut se mettre dans un endroit plus calme, s'écouter puis être honnête envers soi-même aussi, même si on n'est pas heureux de la réponse. Là. Faut quand même, OK, se faire face à soi-même. Consacrer du temps à la création plutôt qu'à des tâches inutiles, se focaliser sur ce qui compte vraiment pour nous, commencer à briser vos schémas répétitifs aussi, des choses qui sont mauvaises pour vous. À un moment donné, faut casser ça. Commencer à se reposer, à prendre soin de soi et apprendre à véritablement savourer la vie. Tout ça, ça me parle. Et ça nous mène à Jennifer Lopez et David Guetta dans un instant dans Viva la Casa. Restez là. 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

Toujours aux saveurs d'accent rétro des années 70, Claudel nous a offert une nouveauté il y a quelques semaines, Fou de nous deux, qui est maintenant disponible. On se l'offre maintenant avec sa relecture de I Lost My Baby. Je vous souhaite un excellent retour. Merci de choisir Viva la Casa.

Merci d'avoir été là pour Viva la Casa, première édition de la semaine en mode été. À part de ça, Diane Simard qui a le privilège de remplacer Patrick Langlois et Julie Dupage pour la saison estivale. Dans un instant, les hits à pattes sont là et c'est Olivier qui s'occupera de vous autres. Ciao, on se rejase demain.

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11: Ici Michel Scarpino. Trois personnes, dont un policier, sont décédées lors d'une fusillade dans le quartier Côte-des-Neiges à Montréal. La menace immédiate a été neutralisée, a assuré le service de police de Montréal. De plus, une policière a été gravement blessée. Le ministre de la Sécurité intérieure, Yann Lafrenière, s'est dit sous le choc. Une cellule de crise a été mise sur pied avec la première ministre Christine Fréchette. L'ancienne première ministre Pauline Marois a poursuivi son œuvre de mobilisation politique en rencontrant un quatrième chef de parti, le péquiste Paul Saint-Pierre Plamondon, qui lui a donné un appui sans réserve pour la tenue d'un sommet sur l'itinérance après les élections d'octobre. Il lui a assuré qu'il en ferait une priorité dans sa plateforme électorale. Et puis scène sportive, l'ancien gardien du Canadien de Montréal, Carey Price, et l'ex-capitaine des Bruins de Boston, Patrice Bergeron, ont été intronisés au temple de la renommée du hockey. Les deux hommes font partie d'une cohorte de 5 joueurs et un bâtisseur élu par le comité de sélection, comptant 18 membres. Voilà, on vous souhaite une bonne soirée avec nous. C'était vos actualités Arsenal Média.

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2: Si vous voulez appeler ça les hits à Ali, ça me dérange pas. Ali Bombardier en remplacement de Pat pour les hits à Pat pour ce soir, ben, tout au long de la semaine. Écoutez, une belle programmation là, qui nous attend. On me croirait comme si j'étais dans ma voiture, les vitres baissées. Et je profite de la musique ici à Viva. On va avoir du Ed Sheeran, Perfect, Dua Lipa, Levitating, Wiz Khalifa avec See You Again de Charlie Puth. Hey, ça, là, c'est sorti en 2015. C'est fou. Mais là, écoutez, un grand classique. Là, on l'entend en arrière. Et là, c'est comme si mes cheveux gambadaient dans le vent. Ouais, ouais, ça gambade des cheveux avec Aerosmith. I don't want to miss a thing. On veut rien manquer ici à Viva. Puis, ben, c'est ce que je vous offre pour débuter les hits à Pat ou, si vous voulez, les hits à Ali. Bon spectacle!

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1: Ali Bombardier en remplacement de Pat, oui, qui est en vacances, je le remplace, mais là, il nous a concocté de la très bonne musique là, dans les prochaines minutes. Écoutez bien ça, Jennifer Page, qu'on écoute à l'instant, a enregistré une chanson qui s'appelle Crush, tout le monde connaît ça, sortie en 98, alors qu'elle souffrait d'une terrible laryngite. Remplie de doutes à cause de sa voix enrouée, elle pensait devoir réenregistrer la chanson plus tard, mais le producteur a trouvé que la voix légèrement cassée et voilée portait une sensualité unique et irrésistible au morceau. Il a insisté pour garder cette prise de voix spontanée et le pari s'est avéré gagnant. Écoutez, ce single pop est devenu un succès massif à l'échelle internationale. Il a atteint le top des classements musicaux dans le monde entier, se vendant en plusieurs millions d'exemplaires. Et c'est ce qu'on écoute présentement. Jennifer Page. Crush! Ouais, là, je referai plus ça. Mais on l'écoute. Jennifer Page. Crush à Viva!

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1: Quand on me dit, hey Oli, est-ce que tu pourrais remplacer Pat durant ses vacances? J'ai dit, ben oui, c'est rien que des hits à Viva durant cette heure-ci, là. C'est juste une heure, mais c'est fou, là. Hey, écoutez bien ça. Après la pause, Loud, toutes les femmes savent danser. Ace of Base avec The Sign. Et lorsqu'on va revenir, j'invite mes amis Maroon 5, parce que oui, je les connais personnellement. This Love, ben, eux autres, ils me connaissent pas, moi, je les connais personnellement. Donc, restez là parce que la bonne musique à Viva, ça s'en vient dans les prochaines minutes.
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1: Ah, Pat, il nous a laissé une belle programmation musicale. Ouais, ouais, avant de partir, il m'a dit, hey, faudrait mettre ça, ça, puis là, c'est rien que des hits. Ça n'a pas de bon sens à quel point c'est bon, les hits à Pat. Je sais pas où c'est qu'il trouve sa musique, mais tabarouette. Ah, c'est extraordinaire. Olivier Bombardier qui vous accompagne jusqu'à 19h dans les hits à Pat. Demain, c'est la Saint-Jean. Je sais pas si vous le saviez, là, mais ouais, les festivités, il y en a beaucoup qui commencent demain. Les Cowboys fringants s'amènent, puis il y en a beaucoup hein, qui vont célébrer les Cowboys fringants durant la Saint-Jean, des hommages et tout. Ça s'amène avec Tune d'automne, Train et Marie-Lou, Bruises, c'est bon ça. Et Girl, Just Wanna Have Fun. Je me dis à l'oreille d'arrêter de chanter parce que je chante mal. De Cyndi Lauper. Sinon, Phil Collins qui s'amène là, là, parce que Phil Collins est le seul artiste avec Michael Jackson et Paul McCartney à avoir vendu plus de 100 millions d'albums à la fois en groupe avec Genesis et en solo. C'est fou, là. C'est pas n'importe qui, Phil Collins. Puis, ben, on l'amène ici, Against All Odds, à Viva.

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1: Ah, on a pu entendre Bruises avec Marilou Train. Ça, ça faisait longtemps. Puis en plus, j'en parlais tout à l'heure, mais là, on a entendu également les Cowboys fringants avec Tune d'automne. D'après moi, là, demain, à la Saint-Jean, il y a beaucoup de monde qui va entendre du Cowboy fringant. Mais écoute, c'est un classique. C'est un gros classique de la Saint-Jean. On va avoir énormément de groupes là, qui vont festoyer partout au Québec et qui vont chanter une toune des Cowboys fringants. Je vais être dans mon petit village, là, puis j'espère qu'il va y avoir du Cowboy fringant. Oh! J'espère. Mon nom, c'est Oli Bombardier. Je vous accompagne tout au long de la semaine dans les hits à Pat en remplacement de Pat Langlois. C'est un plaisir, même un privilège de pouvoir prendre ce show-là pour le remplacer. Je le prends pas. Je vais juste le remplacer. On se voit demain dès 18h pour d'autres hits à Pat. Bye-bye, bonne soirée tout le monde puis bonne Saint-Jean pour demain.
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3: Ici Michel Scarpino. Trois personnes, dont un policier, sont décédées lors d'une fusillade dans le quartier Côte-des-Neiges à Montréal. La menace immédiate a été neutralisée, a assuré le service de police de Montréal. De plus, une policière a été gravement blessée. Le ministre de la Sécurité intérieure, Yann Lafrenière, s'est dit sous le choc. Une cellule de crise a été mise sur pied avec la première ministre Christine Fréchette. L'ancienne première ministre Pauline Marois a poursuivi son œuvre de mobilisation politique en rencontrant un quatrième chef de parti, le péquiste Paul Saint-Pierre Plamondon, qui lui a donné un appui sans réserve pour la tenue d'un sommet sur l'itinérance après les élections d'octobre. Il lui a assuré qu'il en ferait une priorité dans sa plateforme électorale. Et puis scène sportive, l'ancien gardien du Canadien de Montréal, Carey Price, et l'ex-capitaine des Bruins de Boston, Patrice Bergeron, ont été intronisés au temple de la renommée du hockey. Les deux hommes font partie d'une cohorte de 5 joueurs et un bâtisseur élus par le comité de sélection, comptant 18 membres. Voilà, on vous souhaite une bonne soirée avec nous. C'était vos actualités Arsenal Média.
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0: Bon lundi soir, l'Abitibi, mon nom est Charles et on est ensemble jusqu'à minuit avec bien sûr la meilleure musique partout en Abitibi. Et on aura aussi bien sûr quelques sujets d'activité qui se passent dans la région ici et là pour les prochaines heures. Merci d'être là, d'être à l'écoute.
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Qu'est-ce que vous avez fait ce week-end? Ça va me faire plaisir de vous lire là-dessus. Je sais qu'il y avait le rodéo à la Sarre. Il y a déjà quelques personnes qui m'ont dit que c'est ça qu'ils ont fait en fin de semaine. Ça a l'air que c'était tout un week-end pour le rodéo. Continuez à m'écrire ce que vous faites et je vais vous lire en onde avec un immense plaisir. Mon nom est Charles, on est ensemble jusqu'à minuit.

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